Salut Louis, chers auditeurs, c'est Aren au micro d'Hype FM, ravi de vous retrouver une nouvelle fois comme tous les matins. Au programme aujourd'hui, Arame, Tata Simonian, Koharo Vanissian ou encore un live exclusif d'Armenchik. Mais on commence très fort avec le fils Asatrian, j'ai nommé Ardash, avec Imar Peres, que vous connaissez tous. Vous pouvez d'ailleurs chanter, bouger ou danser, c'est vivement conseillé. Allez, on s'écoute tout de suite Ardash Asatrian et Imar Peres. Bon réveil sur Hype FM.

Allez, on continue notre programme en mode plus traditionnel avec Gohar Hovhannissian, non, rien à voir avec Arman, qui elle, Gohar, revendique ses origines de Sassoon, puisqu'elle chante haut et fort Archigem Sassoonsi. Alors attention messieurs, car elle rigole pas. Allez, montez le son, Gohar Hovhannissian, Archigem Sassoonsi.

1m98. C'est la taille de ce chanteur très populaire, Aramé. De là-haut, il nous interprète pour vous, Doudou. Aramé, c'est parti.

Tata Simonian, il n'y a que deux personnes sur Terre. C'est toi et moi et rien d'autre. En arménien, Yesudo évidemment. Mais bien heureusement que nous sommes là, chers auditeurs, pour l'écouter chanter. Allez tout de suite, Tata Simonian, Yesudo sur iPhone.

C'est déjà fini, chers amis, mais on se retrouve très très vite pour votre instant musical avec toujours plus de musique. C'était Aren au micro ce matin. J'espère que vous avez passé un agréable moment sur Hype FM. Tout de suite, la suite des programmes. Restez bien à l'écoute. Je vous souhaite une très très belle journée et vous fais plein de bad chic. Salut!

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1: Bonjour, vous suivez le journal de IBFM. Merci de m'accueillir chez vous. La répression menée par le gouvernement arménien depuis plus d'un an contre l'Église apostolique arménienne et son catholicos Karekin II a été évoquée lors des débats de l'Assemblée parlementaire du Conseil de l'Europe. La question a été soulevée par le député britannique Edward Lay, membre du groupe des conservateurs, qui a accusé les autorités arméniennes de s'en prendre à l'autonomie religieuse de l'Église arménienne. Le député britannique a évoqué le contexte d'ingérence qui a eu lieu en Arménie pour les élections et a pris pour exemple les poursuites pénales engagées contre de hauts dignitaires religieux, dont le catholicos, ainsi que les interdictions de quitter le territoire qui leur sont imposées. Sous la direction du Premier ministre Nikol Pachinian, l'administration a supprimé toute frontière entre l'État et l'Église et lancé une campagne sans précédent contre la liberté de l'Église. Le Conseil de l'Europe devrait, plus que toute autre chose, se préoccuper de la liberté de nos Églises. Ce à quoi nous assistons n'est pas un simple désaccord politique, il s'agit d'une attaque calculée contre l'autonomie religieuse, a déclaré le député. Il a affirmé que Karekin II était soumis à une pression énorme et a évoqué le programme du gouvernement Pachinian, dans lequel figure également l'objectif de destituer le catholicos. Le député conservateur britannique a également évoqué le rapport récemment publié par le gouvernement arménien sur la crise de l'Église, rapport qui a suscité de vives critiques de la part de plusieurs défenseurs des droits humains en Arménie. Edward Lay a considéré la publication de ce rapport comme une attaque contre la structure canonique de l'Église visant à modifier par la force ses règles. Utiliser les mécanismes de l'État pour réécrire les anciennes lois ecclésiastiques constitue une violation flagrante des droits humains et de la liberté religieuse. Ces élections ne concernaient donc pas simplement le pouvoir politique et je le répète, je suis totalement neutre quant à ceux qui dirigent le gouvernement arménien. Ces élections ont été utilisées comme un mandat artificiellement créé afin de soumettre entièrement à l'État cette institution sacrée et cette instance, le Conseil de l'Europe, doit plus que toute autre chose défendre la liberté religieuse et condamner le gouvernement arménien. A conclu le député britannique. La députée de contrat civil Eurypsime Grigorian a réagi aux affirmations du parlementaire britannique en lui indiquant qu'il était mal informé. En réalité, ce que font le gouvernement arménien et l'État arménien, c'est protéger l'Église. La raison est que la personne qui occupe actuellement le siège de catholicos de tous les Arméniens est directement impliquée dans des activités illégales visant à renverser l'État arménien. Son frère est un agent international, qui est ce qui est établi par des preuves et des documents de ce pays que la Russie a manipulé. Des propos qui ne manqueront pas de faire réagir car on le rappelle, aucune charge ou preuve n'a été fournie en ce sens et ce n'est pas sur ce fondement, pas plus que celui non prouvé, là encore, que le catholicos aurait femme et enfant, qu'il est poursuivi par la justice arménienne, mais pour avoir validé la décision de la commission de discipline de l'église apostolique arménienne qui avait défroqué un prêtre que la justice avait rétabli dans son église. Ceci étant considéré comme une entrave à la justice et non une affaire interne de l'église. Évoquant ces procédures pénales engagées contre des dignitaires religieux, Grigorian a poursuivi. Les évêques n'ont pas été arrêtés parce qu'ils sont évêques, des procédures pénales ont été engagées contre eux, ce n'est pas à nous de trancher, c'est au tribunal de prendre une décision définitive. Toutefois, ces affaires pénales portent sur de présumés actes terroristes dirigés contre le peuple arménien, indique la députée, se trompant encore une fois. Et mettant un amalgame entre les poursuites contre le catholicos et les six membres de la commission de discipline et les poursuites ouvertes contre l'archevêque Bagrat Kalestanian. Or, le procès de l'archevêque Bagrat est toujours en cours et aucun jugement définitif n'a été rendu, mais chaque jour, les éléments présentés au tribunal s'éloignent de l'accusation et de terrorisme et se rapprochent davantage d'un mouvement de contestation populaire réclamant la démission du Premier ministre. À tel point que l'archevêque Bagrat et ses co-accusés ne sont plus emprisonnés mais seulement assignés à résidence sur décision du juge. Le directeur général de Rosatom, la société d'État russe chargée de l'énergie nucléaire, a longuement discuté hier avec le Premier ministre Nikol Pachinian de sa proposition de construire une nouvelle centrale nucléaire en Arménie. Rosatom propose à l'Arménie des technologies nucléaires éprouvées, couvrant différentes gammes de puissance, notamment des réacteurs de haute, moyenne et faible capacité, a déclaré Alexei Likachev, directeur général de Rosatom. À notre avis, il devrait y avoir au moins une centrale de ce type d'une capacité d'au moins 1000 MW, a déclaré Likachev aux journalistes à l'issue de cette réunion. Il a ajouté que la proposition concrète présentée par Rosatom était la meilleure actuellement disponible sur le marché mondial. L'actuelle centrale nucléaire de Medzamor est d'une capacité de 400 MW. des travaux menés par Rosatom ont permis de prolonger sa durée de vie à 2036, et selon les propos de M. Likhachev, le gouvernement arménien étudie actuellement la possibilité de maintenir le réacteur de Medzamor en service pendant 10 années supplémentaires, soit jusqu'en 2046. Le directeur de Rosatom a remis en question la pertinence économique d'une telle solution, affirmant qu'elle nécessiterait des investissements de plusieurs centaines de millions de dollars, ce qui rendrait l'électricité produite par Medzamor bien plus coûteuse en comparaison de la construction d'une centrale nucléaire plus moderne et qui permettrait à l'Arménie de plus que doubler sa capacité en électricité. De tous les avis d'experts, la solution proposée par Rosatom est la moins chère et la plus simple à mettre en place, compte tenu qu'il s'agit d'un système qui a fait ses preuves et que Rosatom prend déjà en charge la centrale nucléaire de Medzamor. Pourtant, Nikol Pachinian avait affirmé en février dernier, à l'occasion de la visite de J.D. Vance en Arménie, le vice-président américain, qu'il voulait mener des négociations avec différents pays et entreprises étrangères intéressées par le remplacement de la centrale nucléaire de Medzamor par des installations modernes équipées de petits réacteurs modulaires. Il s'agissait de réacteurs américains de nouvelle génération mais jamais implantés dans aucun pays, mais surtout un signe et ou un retour d'ascenseur à Donald Trump et à sa road trip. Pachinian aurait déclaré à Likhachev qu'il était encore en train d'évaluer les options proposées par ces derniers et qu'il prendrait une décision prochainement. Il a laissé entendre que cette décision ne serait pas influencée par la détérioration continue des relations entre la Russie et l'Arménie. Nikol Pachinian a souligné que la décision finale serait de nature exclusivement économique et tiendrait juste compte du prix, de la qualité, de la sécurité, des délais et des garanties, ajoute le communiqué du gouvernement arménien à l'issue de la rencontre. Si tel est le cas, la solution russe est bien placée. Ilham Aliyev, pour sa part, a exigé des États-Unis, de l'Europe et de l'Arménie que cette dernière ferme la centrale nucléaire de Medzamor pour des raisons écologiques et s'est déclaré prêt à fournir de l'électricité à l'Arménie à partir de ses propres centrales nucléaires au pétrole, ce qui est un non-sens écologique. Mais l'objectif est ailleurs et c'est celui de mettre l'Arménie sous la dépendance totale de l'Azerbaïdjan. Le ministère russe des Affaires étrangères, et non le ministère arménien, lui avait alors répondu le 22 août en rappelant que Medzamor était suffisamment sûr et essentiel à la souveraineté et à la sécurité énergétique de l'Arménie. Avant de refermer ce journal, rappelons que hier soir avait lieu à l'hôtel Intercontinental les 35 ans de l'indépendance de l'Arménie, en présence d'environ 300 invités, ambassadeurs, personnels diplomatiques, députés, sénateurs, élus locaux, journalistes, articles, membres de la diaspora arménienne de France, dont les deux coprésidents du CCAF, Murat Papazian et Arat Oranian. Dans son discours, l'ambassadeur d'Arménie en France, Arman Khachaturian, a mis en avant la paix qui s'installait en Arménie après des années de guerre et a insisté sur la coopération économique entre la France et l'Arménie qui a énormément progressé ces dernières années. Comme en Arménie, par les officiels, le mot Arsas n'a pas été prononcé, ni le mot de génocide, alors que la normalisation des relations avec la Turquie a été donnée comme un objectif à court terme à atteindre. On retiendra surtout de cette soirée la magnifique interprétation de l'hymne arménien dans sa nouvelle version adoptée par le gouvernement arménien, par le chœur de la garde républicaine. Nous y reviendrons plus en détail sur cette commémoration lundi prochain dans notre émission Hype IET. 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Météo. D'importants orages vont toucher Paris aujourd'hui et il fera de 15 à 21 degrés. À Lyon et Valence, c'est de la bruine et des averses. Il fera de 17 à 21 degrés à Lyon et de 18 à 22 degrés à Valence. Marseille est placée en vigilance orange puis inondation et il fera de 20 à 22 degrés aujourd'hui. Ciel gris avec des averses en fin de journée pour Yerevan. Il fera de 13 à 19 degrés dans la capitale arménienne. Belle journée à tous.

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1: Bonjour, vous suivez le journal de IBFM. Merci de m'accueillir chez vous. La répression menée par le gouvernement arménien depuis plus d'un an contre l'Église apostolique arménienne et son catholicos Karekin II a été évoquée lors des débats de l'Assemblée parlementaire du Conseil de l'Europe. La question a été soulevée par le député britannique Edward Lay, membre du groupe des conservateurs, qui a accusé les autorités arméniennes de s'en prendre à l'autonomie religieuse de l'Église arménienne. Le député britannique a évoqué le contexte d'ingérence qui a eu lieu en Arménie pour les élections et a pris pour exemple les poursuites pénales engagées contre de hauts dignitaires religieux, dont le catholicos, ainsi que les interdictions de quitter le territoire qui leur sont imposées. Sous la direction du Premier ministre Nikol Pachinian, l'administration a supprimé toute frontière entre l'État et l'Église et lancé une campagne sans précédent contre la liberté de l'Église. Le Conseil de l'Europe devrait, plus que toute autre chose, se préoccuper de la liberté de nos Églises. Ce à quoi nous assistons n'est pas un simple désaccord politique, il s'agit d'une attaque calculée contre l'autonomie religieuse, a déclaré le député. Il a affirmé que Karekin II était soumis à une pression énorme et a évoqué le programme du gouvernement Pachinian, dans lequel figure également l'objectif de destituer le catholicos. Le député conservateur britannique a également évoqué le rapport récemment publié par le gouvernement arménien sur la crise de l'Église, rapport qui a suscité de vives critiques de la part de plusieurs défenseurs des droits humains en Arménie. Edward Lay a considéré la publication de ce rapport comme une attaque contre la structure canonique de l'Église visant à modifier par la force ses règles. Utiliser les mécanismes de l'État pour réécrire les anciennes lois ecclésiastiques constitue une violation flagrante des droits humains et de la liberté religieuse. Ces élections ne concernaient donc pas simplement le pouvoir politique et je le répète, je suis totalement neutre quant à ceux qui dirigent le gouvernement arménien. Ces élections ont été utilisées comme un mandat artificiellement créé afin de soumettre entièrement à l'État cette institution sacrée et cette instance, le Conseil de l'Europe, doit plus que toute autre chose défendre la liberté religieuse et condamner le gouvernement arménien, a conclu le député britannique. La députée de contrat civil Eurypsime Grigorian a réagi aux affirmations du parlementaire britannique en lui indiquant qu'il était mal informé. En réalité, ce que font le gouvernement arménien et l'État arménien, c'est protéger l'Église. La raison est que la personne qui occupe actuellement le siège de catholicos de tous les Arméniens est directement impliquée dans des activités illégales visant à renverser l'État arménien. Son frère est un agent international, ce qui est établi par des preuves et des documents de ce pays que la Russie a manipulé. Des propos qui ne manqueront pas de faire réagir car on le rappelle, aucune charge ou preuve n'a été fournie en ce sens et ce n'est pas sur ce fondement, pas plus que celui non prouvé, là encore, que le catholicos aurait femme et enfant, qu'il est poursuivi par la justice arménienne, mais pour avoir validé la décision de la commission de discipline de l'église apostolique arménienne qui avait défroqué un prêtre que la justice avait rétabli dans son église. Ceci étant considéré comme une entrave à la justice et non une affaire interne de l'église. Évoquant ces procédures pénales engagées contre des dignitaires religieux, Grigorian a poursuivi. Les évêques n'ont pas été arrêtés parce qu'ils sont évêques, des procédures pénales ont été engagées contre eux, ce n'est pas à nous de trancher, c'est au tribunal de prendre une décision définitive. Toutefois, ces affaires pénales portent sur de présumés actes terroristes dirigés contre le peuple arménien, indique la députée, se trompant encore une fois. Et mettant un amalgame entre les poursuites contre le catholicos et les 6 membres de la commission de discipline et les poursuites ouvertes contre l'archevêque Bagrat Kalestanian. Or, le procès de l'archevêque Bagrat est toujours en cours et aucun jugement définitif n'a été rendu, mais chaque jour, les éléments présentés au tribunal s'éloignent de l'accusation et de terrorisme et se rapprochent davantage d'un mouvement de contestation populaire réclamant la démission du Premier ministre. À tel point que l'archevêque Bagrat et ses co-accusés ne sont plus emprisonnés mais seulement assignés à résidence sur décision du juge. Le directeur général de Rosatom, la société d'État russe chargée de l'énergie nucléaire, a longuement discuté hier avec le Premier ministre Nikol Pachinian de sa proposition de construire une nouvelle centrale nucléaire en Arménie. Rosatom propose à l'Arménie des technologies nucléaires éprouvées, couvrant différentes gammes de puissance, notamment des réacteurs de haute, moyenne et faible capacité, a déclaré Alexei Likachev, directeur général de Rosatom. À notre avis, il devrait y avoir au moins une centrale de ce type d'une capacité d'au moins 1000 MW, a déclaré Likachev aux journalistes à l'issue de cette réunion. Il a ajouté que la proposition concrète présentée par Rosatom était la meilleure actuellement disponible sur le marché mondial. L'actuelle centrale nucléaire de Medzamor est d'une capacité de 400 MW. Des travaux menés par Rosatom ont permis de prolonger sa durée de vie à 2036 et selon les propos de M. Likhachev, le gouvernement arménien étudie actuellement la possibilité de maintenir le réacteur de Medzamor en service pendant 10 années supplémentaires, soit jusqu'en 2046. Le directeur de Rosatom a remis en question la pertinence économique d'une telle solution, affirmant qu'elle nécessiterait des investissements de plusieurs centaines de millions de dollars, ce qui rendrait l'électricité produite par Medzamor bien plus coûteuse en comparaison de la construction d'une centrale nucléaire plus moderne et qui permettrait à l'Arménie de plus que doubler sa capacité en électricité. De tous les avis d'experts, la solution proposée par Rosatom est la moins chère et la plus simple à mettre en place, compte tenu qu'il s'agit d'un système qui a fait ses preuves et que Rosatom prend déjà en charge la centrale nucléaire de Medzamor. Pourtant, Nicole Pachinian avait affirmé en février dernier, à l'occasion de la visite de J.D. Vance en Arménie, le vice-président américain, qu'il voulait mener des négociations avec différents pays et entreprises étrangères intéressées par le remplacement de la centrale nucléaire de Medzamor par des installations modernes équipées de petits réacteurs modulaires. Il s'agissait de réacteurs américains de nouvelle génération mais jamais implantés dans aucun pays, mais surtout un signe et ou un retour d'ascenseur à Donald Trump et à sa road trip. Pachinian aurait déclaré à Likhachev qu'il était encore en train d'évaluer les options proposées par ces derniers et qu'il prendrait une décision prochainement. Il a laissé entendre que cette décision ne serait pas influencée par la détérioration continue des relations entre la Russie et l'Arménie. Nicole Pachinian a souligné que la décision finale serait de nature exclusivement économique et tiendrait juste compte du prix, de la qualité, de la sécurité, des délais et des garanties, ajoute le communiqué du gouvernement arménien à l'issue de la rencontre. Si tel est le cas, la solution russe est bien placée. Ilham Aliyev, pour sa part, a exigé des États-Unis, de l'Europe et de l'Arménie que cette dernière ferme la centrale nucléaire de Medzamor pour des raisons écologiques et s'est déclaré prêt à fournir de l'électricité à l'Arménie à partir de ses propres centrales nucléaires au pétrole, ce qui est un non-sens écologique. Mais l'objectif est ailleurs et c'est celui de mettre l'Arménie sous la dépendance totale de l'Azerbaïdjan. Le ministère russe des Affaires étrangères et non le ministère arménien lui avait alors répondu le 22 août en rappelant que Medzamor était suffisamment sûr et essentiel à la souveraineté et à la sécurité énergétique de l'Arménie. Avant de refermer ce journal, rappelons que hier soir avait lieu à l'hôtel Intercontinental les 35 ans de l'indépendance de l'Arménie en présence d'environ 300 invités, ambassadeurs, personnels diplomatiques, députés, sénateurs, élus locaux, journalistes, articles, membres de la diaspora arménienne de France, dont les deux coprésidents du CCAF, Murat Papazian et Arat Oranian. Dans son discours, l'ambassadeur d'Arménie en France, Arman Khachaturian, a mis en avant la paix qui s'installait en Arménie après des années de guerre et a insisté sur la coopération économique entre la France et l'Arménie, qui a énormément progressé ces dernières années. Comme en Arménie, par les officiels, le mot Arsas n'a pas été prononcé, ni le mot de génocide, alors que la normalisation des relations avec la Turquie a été donnée comme un objectif à court terme à atteindre. On retiendra surtout de cette soirée la magnifique interprétation de l'hymne arménien dans sa nouvelle version adoptée par le gouvernement arménien, par le chœur de la garde républicaine. Nous y reviendrons plus en détail sur cette commémoration lundi prochain dans notre émission IPET. 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Météo. D'importants orages vont toucher Paris aujourd'hui et il fera de 15 à 21 degrés. À Lyon et Valence, c'est de la bruine et des averses. Il fera de 17 à 21 degrés à Lyon et de 18 à 22 degrés à Valence. Marseille est placée en vigilance orange puis inondation et il fera de 20 à 22 degrés aujourd'hui. Ciel gris avec des averses en fin de journée pour Yerevan. Il fera de 13 à 19 degrés dans la capitale arménienne. Belle journée à tous.

Chers auditeurs, bonjour. Nous allons consacrer notre émission d'aujourd'hui au discours d'Erdogan et de Netanyahou à la tribune de l'ONU. Les deux leaders se sont une fois de plus lancés des invectives, se traitant l'un l'autre de génocidaires. Depuis la tribune des Nations Unies, Erdogan a tout d'abord repris une formule qu'il répète depuis des années, « Le monde vaut plus que 5 ». Par cette formule, il dénonce le poids excessif des 5 membres permanents du Conseil de sécurité. Erdogan revendique une transformation profonde de l'ordre international, mais précise rarement un modèle et des mécanismes pour réformer l'ONU. Il dénonce les problèmes mondiaux concernant les inégalités économiques, le climat ou l'intelligence artificielle, mais les instruments précis proposés par Ankara restent difficiles à identifier. Sa proximité affichée avec Trump produit encore peu de résultats visibles pour la Turquie. Les rapports chaleureux entre les deux hommes ne se traduisent pas par des avancées diplomatiques concrètes. Plusieurs dossiers majeurs restent toujours en suspens, comme la vente des F-35. Cette année encore, Erdogan s'est montré très critique envers Israël à propos de Gaza, tout en évitant cependant de critiquer Trump, saluant même les efforts de ce dernier en faveur d'un cessez-le-feu. Le président turc a par exemple critiqué l'absence à l'Assemblée générale du président palestinien, Mahmoud Abbas, qui n'avait pas pu se rendre à New York parce que l'administration américaine ne lui avait pas délivré de visa. Erdogan s'est bien sûr abstenu de mettre directement en cause Trump. Donald Trump, de son côté, utilise depuis longtemps un langage chaleureux et très personnel à l'égard du président turc. À New York, il l'a une nouvelle fois qualifié de « tough guy », c'est-à-dire un dur à cuire. Erdogan a également beaucoup insisté sur le poids régional de la Turquie. Il a rappelé les initiatives diplomatiques turques en Ukraine, en Syrie, à Gaza et dans le Golfe, sans oublier son prétendu rôle de stabilité dans le Caucase du Sud. Concernant les relations avec l'Arménie, le président turc a déclaré qu'Ankara et Yerevan avaient enregistré des progrès tangibles dans le processus de normalisation de leurs relations. Sans toutefois mentionner une date exacte pour l'ouverture de la frontière avec l'Arménie, il a une nouvelle fois utilisé la langue de bois en prétendant que les efforts diplomatiques entre les deux pays avançaient comme prévu. Il a aussi salué la détermination politique de Nikol Pachinian et d'Ilham Aliyev en faveur d'une paix durable dans la région. Nikol Pachinian et Recep Tayyip Erdogan se sont rencontrés en marge de l'Assemblée générale de l'ONU. Ils ont une fois de plus discuté des relations turco-arméniennes et du processus de paix entre l'Arménie et l'Azerbaïdjan. La Turquie a également salué les processus de normalisation avec l'Arménie dans les domaines du commerce bilatéral et des transports. La rencontre s'est tenue à la Maison turque à New York. Erdogan figurait parmi les premiers chefs d'État à prendre la parole à l'Assemblée générale des Nations Unies, ce qui n'est pas anodin pour les dirigeants turcs qui accordent une grande importance à l'ordre de passage à la tribune. Netanyahou a pris la parole après Erdogan, ce qui lui a donné l'occasion de lui répondre. Il a traité le président turc de tyran et l'a accusé notamment d'héberger des dirigeants du Hamas. Netanyahou a rejeté toutes les accusations d'Erdogan, le qualifiant de négationniste. Derrière cette bataille verbale se trouve une autre contradiction. Chacun invoque le droit international pour mettre en accusation l'autre. La Turquie souligne les procédures internationales visant Israël et rappelle les conséquences humanitaires de la guerre à Gaza. Israël, de son côté, met en avant les accusations concernant le négationnisme du génocide des Arméniens, le Hamas et les Kurdes. Rappelons que juste avant l'élocution de Netanyahou, les délégations de nombreux pays ont quitté la salle en guise de protestation. En revanche, la délégation azerbaïdjanaise, pays allié d'Israël, est restée dans la salle.
Le côté turc a accusé Netanyahou d'avoir utilisé la tribune de l'Assemblée générale de l'ONU pour formuler des accusations sans fondement contre la Turquie et Erdogan. Quant au premier ministre israélien Benjamin Netanyahou, il aurait ordonné à ses services de préparer un dossier contre le président turc à présenter devant la Cour pénale internationale, l'accusant d'abus contre les Kurdes et de financer le Hamas. Rappelons aussi que la Cour pénale internationale avait émis un mandat d'arrêt contre Netanyahou en 2024 pour crimes de guerre et crimes contre l'humanité à Gaza. La Turquie était intervenue dans cette procédure aux côtés de l'Afrique du Sud contre Israël. Chers auditeurs, voici pour l'actu Turquie de cette semaine. Merci de votre attention et à la semaine prochaine.

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1: Bonjour, vous suivez le journal de IBFM, merci de m'accueillir chez vous. La répression menée par le gouvernement arménien depuis plus d'un an contre l'église apostolique arménienne et son catholicos Karekin II a été évoquée lors des débats de l'Assemblée parlementaire du Conseil de l'Europe. La question a été soulevée par le député britannique Edward Lay, membre du groupe des conservateurs, qui a accusé les autorités arméniennes de s'en prendre à l'autonomie religieuse de l'église arménienne. Le député britannique a évoqué le contexte d'ingérence qui a eu lieu en Arménie pour les élections et a pris pour exemple les poursuites pénales engagées contre de hauts dignitaires religieux, dont le catholicos, ainsi que les interdictions de quitter le territoire qui leur sont imposées. Sous la direction du Premier ministre Nikol Pachinian, l'administration a supprimé toute frontière entre l'État et l'Église et lancé une campagne sans précédent contre la liberté de l'Église. Le Conseil de l'Europe devrait, plus que toute autre chose, se préoccuper de la liberté de nos Églises. Ce à quoi nous assistons n'est pas un simple désaccord politique, il s'agit d'une attaque calculée contre l'autonomie religieuse, a déclaré le député. Il a affirmé que Karekin II était soumis à une pression énorme et a évoqué le programme du gouvernement Pachinian, dans lequel figure également l'objectif de destituer le catholicos. Le député conservateur britannique a également évoqué le rapport récemment publié par le gouvernement arménien sur la crise de l'Église, rapport qui a suscité de vives critiques de la part de plusieurs défenseurs des droits humains en Arménie. Edward Lay a considéré la publication de ce rapport comme une attaque contre la structure canonique de l'Église visant à modifier par la force ses règles. Utiliser les mécanismes de l'État pour réécrire les anciennes lois ecclésiastiques constitue une violation flagrante des droits humains et de la liberté religieuse. Ces élections ne concernaient donc pas simplement le pouvoir politique et je le répète, je suis totalement en note quant à ceux qui dirigent le gouvernement arménien. Ces élections ont été utilisées comme un mandat artificiellement créé afin de soumettre entièrement à l'État cette institution sacrée et cette instance, le Conseil de l'Europe, doit plus que toute autre chose défendre la liberté religieuse et condamner le gouvernement arménien. A conclu le député britannique. La députée de contrat civil Eurypsime Grigorian a réagi aux affirmations du parlementaire britannique en lui indiquant qu'il était mal informé. En réalité, ce que font le gouvernement arménien et l'État arménien, c'est protéger l'Église. La raison est que la personne qui occupe actuellement le siège de catholicos de tous les Arméniens est directement impliquée dans des activités illégales visant à renverser l'État arménien. Son frère est un agent international, qui est ce qui est établi par des preuves et des documents de ce pays que la Russie a manipulé. Des propos qui ne manqueront pas de faire réagir car on le rappelle, aucune charge ou preuve n'a été fournie en ce sens et ce n'est pas sur ce fondement, pas plus que celui non prouvé, là encore, que le catholicos aurait femme et enfant, qu'il est poursuivi par la justice arménienne, mais pour avoir validé la décision de la commission de discipline de l'église apostolique arménienne qui avait défroqué un prêtre que la justice avait rétabli dans son église. Ceci étant considéré comme une entrave à la justice et non une affaire interne de l'église. Évoquant ces procédures pénales engagées contre des dignitaires religieux, Grigorian a poursuivi. Les évêques n'ont pas été arrêtés parce qu'ils sont évêques, des procédures pénales ont été engagées contre eux, ce n'est pas à nous de trancher, c'est au tribunal de prendre une décision définitive. Toutefois, ces affaires pénales portent sur de présumés actes terroristes dirigés contre le peuple arménien, indique la députée, se trompant encore une fois. Et mettant un amalgame entre les poursuites contre le catholicos et les six membres de la commission de discipline et les poursuites ouvertes contre l'archevêque Bagrat Kalestanian. Or, le procès de l'archevêque Bagrat est toujours en cours et aucun jugement définitif n'a été rendu, mais chaque jour, les éléments présentés au tribunal s'éloignent de l'accusation et de terrorisme et se rapprochent davantage d'un mouvement de contestation populaire réclamant la démission du Premier ministre. À tel point que l'archevêque Bagrat et ses co-accusés ne sont plus emprisonnés mais seulement assignés à résidence sur décision du juge. Le directeur général de Rosatom, la société d'État russe chargée de l'énergie nucléaire, a longuement discuté hier avec le Premier ministre Nikol Pachinian de sa proposition de construire une nouvelle centrale nucléaire en Arménie. Rosatom propose à l'Arménie des technologies nucléaires éprouvées, couvrant différentes gammes de puissance, notamment des réacteurs de haute, moyenne et faible capacité, a déclaré Alexei Likachev, directeur général de Rosatom. À notre avis, il devrait y avoir au moins une centrale de ce type d'une capacité d'au moins 1000 MW, a déclaré Likachev aux journalistes à l'issue de cette réunion. Il a ajouté que la proposition concrète présentée par Rosatom était la meilleure actuellement disponible sur le marché mondial. L'actuelle centrale nucléaire de Medzamor est d'une capacité de 400 MW. Des travaux menés par Rosatom ont permis de prolonger sa durée de vie à 2036 et selon les propos de M. Likachev, le gouvernement arménien étudie actuellement la possibilité de maintenir le réacteur de Medzamor en service pendant 10 années supplémentaires, soit jusqu'en 2046. Le directeur de Rosatom a remis en question la pertinence économique d'une telle solution, affirmant qu'elle nécessiterait des investissements de plusieurs centaines de millions de dollars, ce qui rendrait l'électricité produite par Medzamor bien plus coûteuse en comparaison de la construction d'une centrale nucléaire plus moderne et qui permettrait à l'Arménie de plus que doubler sa capacité en électricité. De tous les avis d'experts, la solution proposée par Rosatom est la moins chère et la plus simple à mettre en place, compte tenu qu'il s'agit d'un système qui a fait ses preuves et que Rosatom prend déjà en charge la centrale nucléaire de Medzamor. Pourtant, Nikol Pachinian avait affirmé en février dernier, à l'occasion de la visite de J.D. Vance en Arménie, le vice-président américain, qu'il voulait mener des négociations avec différents pays et entreprises étrangères intéressées par le remplacement de la centrale nucléaire de Medzamor par des installations modernes équipées de petits réacteurs modulaires. Il s'agissait de réacteurs américains de nouvelle génération mais jamais implantés dans aucun pays, mais surtout un signe et ou un retour d'ascenseur à Donald Trump et à sa road trip. Pachinian aurait déclaré à Likachev qu'il était encore en train d'évaluer les options proposées par ces derniers et qu'il prendrait une décision prochainement. Il a laissé entendre que cette décision ne serait pas influencée par la détérioration continue des relations entre la Russie et l'Arménie. Nikol Pachinian a souligné que la décision finale serait de nature exclusivement économique et tiendrait juste compte du prix, de la qualité, de la sécurité, des délais et des garanties, ajoute le communiqué du gouvernement arménien à l'issue de la rencontre. Si tel est le cas, la solution russe est bien placée. Ilham Aliyev, pour sa part, a exigé des États-Unis, de l'Europe et de l'Arménie que cette dernière ferme la centrale nucléaire de Medzamor pour des raisons écologiques et s'est déclaré prêt à fournir de l'électricité à l'Arménie à partir de ses propres centrales nucléaires au pétrole, ce qui est un non-sens écologique. Mais l'objectif est ailleurs et c'est celui de mettre l'Arménie sous la dépendance totale de l'Azerbaïdjan. Le ministère russe des Affaires étrangères, et non le ministère arménien, lui avait alors répondu le 22 août en rappelant que Medzamor était suffisamment sûr et essentiel à la souveraineté et à la sécurité énergétique de l'Arménie. Avant de refermer ce journal, rappelons que hier soir avait lieu à l'hôtel Intercontinental les 35 ans de l'indépendance de l'Arménie en présence d'environ 300 invités, ambassadeurs, personnels diplomatiques, députés, sénateurs, élus locaux, journalistes, articles, membres de la diaspora arménienne de France, dont les deux coprésidents du CCAF, Murat Papazian et Arat Oranian. Dans son discours, l'ambassadeur d'Arménie en France, Arman Khachaturian, a mis en avant la paix qui s'installait en Arménie après des années de guerre et insisté sur la coopération économique entre la France et l'Arménie qui a énormément progressé ces dernières années. Comme en Arménie, par les officiels, le mot Arsas n'a pas été prononcé, ni le mot de génocide, alors que la normalisation des relations avec la Turquie a été donnée comme un objectif à court terme à atteindre. On retiendra surtout de cette soirée la magnifique interprétation de l'hymne arménien dans sa nouvelle version adoptée par le gouvernement arménien, par le chœur de la garde républicaine. Nous y reviendrons plus en détail sur cette commémoration lundi prochain dans notre émission IPET. 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Météo. D'importants orages vont toucher Paris aujourd'hui et il fera de 15 à 21 degrés. À Lyon et Valence, c'est de la bruine et des averses. Il fera de 17 à 21 degrés à Lyon et de 18 à 22 degrés à Valence. Marseille est placée en vigilance orange pluie inondation et il fera de 20 à 22 degrés aujourd'hui. Ciel gris avec des averses en fin de journée pour Yerevan. Il fera de 13 à 19 degrés dans la capitale arménienne. Belle journée à tous.

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1: Bonjour, vous suivez le journal de IBFM. Merci de m'accueillir chez vous. La répression menée par le gouvernement arménien depuis plus d'un an contre l'Église apostolique arménienne et son catholicos Karekin II a été évoquée lors des débats de l'Assemblée parlementaire du Conseil de l'Europe. La question a été soulevée par le député britannique Edward Lay, membre du groupe des conservateurs, qui a accusé les autorités arméniennes de s'en prendre à l'autonomie religieuse de l'Église arménienne. Le député britannique a évoqué le contexte d'ingérence qui a eu lieu en Arménie pour les élections et a pris pour exemple les poursuites pénales engagées contre de hauts dignitaires religieux, dont le catholicos, ainsi que les interdictions de quitter le territoire qui leur sont imposées. Sous la direction du Premier ministre Nikol Pachinian, l'administration a supprimé toute frontière entre l'État et l'Église et lancé une campagne sans précédent contre la liberté de l'Église. Le Conseil de l'Europe devrait, plus que toute autre chose, se préoccuper de la liberté de nos Églises. Ce à quoi nous assistons n'est pas un simple désaccord politique, il s'agit d'une attaque calculée contre l'autonomie religieuse, a déclaré le député. Il a affirmé que Karekin II était soumis à une pression énorme et a évoqué le programme du gouvernement Pachinian, dans lequel figure également l'objectif de destituer le catholicos. Le député conservateur britannique a également évoqué le rapport récemment publié par le gouvernement arménien sur la crise de l'Église, rapport qui a suscité de vives critiques de la part de plusieurs défenseurs des droits humains en Arménie. Edward Lay a considéré la publication de ce rapport comme une attaque contre la structure canonique de l'Église visant à modifier par la force ses règles. Utiliser les mécanismes de l'État pour réécrire les anciennes lois ecclésiastiques constitue une violation flagrante des droits humains et de la liberté religieuse. Ces élections ne concernaient donc pas simplement le pouvoir politique et je le répète, je suis totalement en note quant à ceux qui dirigent le gouvernement arménien. Ces élections ont été utilisées comme un mandat artificiellement créé afin de soumettre entièrement à l'État cette institution sacrée et cette instance, le Conseil de l'Europe, doit plus que toute autre chose défendre la liberté religieuse et condamner le gouvernement arménien, a conclu le député britannique. La députée de contrat civil Eurypsime Grigorian a réagi aux affirmations du parlementaire britannique en lui indiquant qu'il était mal informé. En réalité, ce que font le gouvernement arménien et l'État arménien, c'est protéger l'Église. La raison est que la personne qui occupe actuellement le siège de catholicos de tous les Arméniens est directement impliquée dans des activités illégales visant à renverser l'État arménien. Son frère est un agent international, qui est ce qui est établi par des preuves et des documents de ce pays que la Russie a manipulé. Des propos qui ne manqueront pas de faire réagir car on le rappelle, aucune charge ou preuve n'a été fournie en ce sens et ce n'est pas sur ce fondement, pas plus que celui non prouvé, là encore, que le catholicos aurait femme et enfant, qu'il est poursuivi par la justice arménienne, mais pour avoir validé la décision de la commission de discipline de l'église apostolique arménienne qui avait défroqué un prêtre que la justice avait rétabli dans son église. Ceci étant considéré comme une entrave à la justice et non

et aucun jugement définitif n'a été rendu, mais chaque jour, les éléments présentés au tribunal s'éloignent de l'accusation et de terrorisme et se rapprochent davantage d'un mouvement de contestation populaire réclamant la démission du Premier ministre. À tel point que l'archevêque Bagrat et ses co-accusés ne sont plus emprisonnés mais seulement assignés à résidence sur décision du juge. Le directeur général de Rosatom, la société d'État russe chargée de l'énergie nucléaire, a longuement discuté hier avec le Premier ministre Nikol Pachinian de sa proposition de construire une nouvelle centrale nucléaire en Arménie. Rosatom propose à l'Arménie des technologies nucléaires éprouvées, couvrant différentes gammes de puissance, notamment des réacteurs de haute, moyenne et faible capacité, a déclaré Alexei Likachev, directeur général de Rosatom. À notre avis, il devrait y avoir au moins une centrale de ce type d'une capacité d'au moins 1000 MW, a déclaré Likachev aux journalistes à l'issue de cette réunion. Il a ajouté que la proposition concrète présentée par Rosatom était la meilleure actuellement disponible sur le marché mondial. L'actuelle centrale nucléaire de Medzamor est d'une capacité de 400 MW. Des travaux menés par Rosatom ont permis de prolonger sa durée de vie à 2036 et selon les propos de M. Likachev, le gouvernement arménien étudie actuellement la possibilité de maintenir le réacteur de Medzamor en service pendant 10 années supplémentaires, soit jusqu'en 2046. Le directeur de Rosatom a remis en question la pertinence économique d'une telle solution, affirmant qu'elle nécessiterait des investissements de plusieurs centaines de millions de dollars, ce qui rendrait l'électricité produite par Medzamor bien plus coûteuse en comparaison de la construction d'une centrale nucléaire plus moderne et qui permettrait à l'Arménie de plus que doubler sa capacité en électricité. De tous les avis d'experts, la solution proposée par Rosatom est la moins chère et la plus simple à mettre en place, compte tenu qu'il s'agit d'un système qui a fait ses preuves et que Rosatom prend déjà en charge la centrale nucléaire de Medzamor. Pourtant, Nikol Pachinian avait affirmé en février dernier, à l'occasion de la visite de J.D. Vance en Arménie, le vice-président américain, qu'il voulait mener des négociations avec différents pays et entreprises étrangères intéressées par le remplacement de la centrale nucléaire de Medzamor par des installations modernes équipées de petits réacteurs modulaires. Il s'agissait de réacteurs américains de nouvelle génération mais jamais implantés dans aucun pays, mais surtout un signe et ou un retour d'ascenseur à Donald Trump et à sa road trip. Pachinian aurait déclaré à Likachev qu'il était encore en train d'évaluer les options proposées par ces derniers et qu'il prendrait une décision prochainement. Il a laissé entendre que cette décision ne serait pas influencée par la détérioration continue des relations entre la Russie et l'Arménie. Nikol Pachinian a souligné que la décision finale serait de nature exclusivement économique et tiendrait juste compte du prix, de la qualité, de la sécurité, des délais et des garanties, ajoute le communiqué du gouvernement arménien à l'issue de la rencontre. Si tel est le cas, la solution russe est bien placée. Ilham Aliyev, pour sa part, a exigé des États-Unis, de l'Europe et de l'Arménie que cette dernière ferme la centrale nucléaire de Medzamor pour des raisons écologiques et s'est déclaré prêt à fournir de l'électricité à l'Arménie à partir de ses propres centrales nucléaires au pétrole, ce qui est un non-sens écologique. Mais l'objectif est ailleurs et c'est celui de mettre l'Arménie sous la dépendance totale de l'Azerbaïdjan. Le ministère russe des Affaires étrangères et non le ministère arménien, lui avait alors répondu le 22 août en rappelant que Medzamor était suffisamment sûr et essentiel à la souveraineté et à la sécurité énergétique de l'Arménie. Avant de refermer ce journal, rappelons que hier soir avait lieu à l'hôtel Intercontinental les 35 ans de l'indépendance de l'Arménie, en présence d'environ 300 invités, ambassadeurs, personnels diplomatiques, députés, sénateurs, élus locaux, journalistes, articles, membres de la diaspora arménienne de France, dont les deux coprésidents du CCAF, Murat Papazian et Arat Oranian. Dans son discours, l'ambassadeur d'Arménie en France, Arman Khachaturian, a mis en avant la paix qui s'installait en Arménie après des années de guerre et a insisté sur la coopération économique entre la France et l'Arménie qui a énormément progressé ces dernières années. Comme en Arménie, par les officiels, le mot Arsas n'a pas été prononcé, ni le mot de génocide, alors que la normalisation des relations avec la Turquie a été donnée comme un objectif à court terme à atteindre. On retiendra surtout de cette soirée la magnifique interprétation de l'hymne arménien dans sa nouvelle version adoptée par le gouvernement arménien, par le chœur de la garde républicaine. Nous y reviendrons plus en détail sur cette commémoration lundi prochain dans notre émission Hype IET. 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Météo. D'importants orages vont toucher Paris aujourd'hui et il fera de 15 à 21 degrés. À Lyon et Valence, c'est de la bruine et des averses. Il fera de 17 à 21 degrés à Lyon et de 18 à 22 degrés à Valence. Marseille est placée en vigilance orange puis inondation et il fera de 20 à 22 degrés aujourd'hui.

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1: Bonjour, vous suivez le journal de IBFM. Merci de m'accueillir chez vous. La répression menée par le gouvernement arménien depuis plus d'un an contre l'Église apostolique arménienne et son catholicos Karekin II a été évoquée lors des débats de l'Assemblée parlementaire du Conseil de l'Europe. La question a été soulevée par le député britannique Edward Lay, membre du groupe des conservateurs, qui a accusé les autorités arméniennes de s'en prendre à l'autonomie religieuse de l'Église arménienne. Le député britannique a évoqué le contexte d'ingérence qui a eu lieu en Arménie pour les élections et a pris pour exemple les poursuites pénales engagées contre de hauts dignitaires religieux, dont le catholicos, ainsi que les interdictions de quitter le territoire qui leur sont imposées. Sous la direction du Premier ministre Nikol Pachinian, l'administration a supprimé toute frontière entre l'État et l'Église et lancé une campagne sans précédent contre la liberté de l'Église. Le Conseil de l'Europe devrait, plus que toute autre chose, se préoccuper de la liberté de nos Églises. Ce à quoi nous assistons n'est pas un simple désaccord politique, il s'agit d'une attaque calculée contre l'autonomie religieuse, a déclaré le député. Il a affirmé que Karekin II était soumis à une pression énorme et a évoqué le programme du gouvernement Pachinian, dans lequel figure également l'objectif de destituer le catholicos. Le député conservateur britannique a également évoqué le rapport récemment publié par le gouvernement arménien sur la crise de l'Église, rapport qui a suscité de vives critiques de la part de plusieurs défenseurs des droits humains en Arménie. Edward Lay a considéré la publication de ce rapport comme une attaque contre la structure canonique de l'Église visant à modifier par la force ses règles. Utiliser les mécanismes de l'État pour réécrire les anciennes lois ecclésiastiques constitue une violation flagrante des droits humains et de la liberté religieuse. Ces élections ne concernaient donc pas simplement le pouvoir politique et je le répète, je suis totalement neutre quant à ceux qui dirigent le gouvernement arménien. Ces élections ont été utilisées comme un mandat artificiellement créé afin de soumettre entièrement à l'État cette institution sacrée et cette instance, le Conseil de l'Europe, doit plus que toute autre chose défendre la liberté religieuse et condamner le gouvernement arménien, a conclu le député britannique. La députée de contrat civil Eurypsime Grigorian a réagi aux affirmations du parlementaire britannique en lui indiquant qu'il était mal informé. En réalité, ce que font le gouvernement arménien et l'État arménien, c'est protéger l'Église. La raison est que la personne qui occupe actuellement le siège de catholicos de tous les Arméniens est directement impliquée dans des activités illégales visant à renverser l'État arménien. Son frère est un agent international, qui est ce qui est établi par des preuves et des documents de ce pays que la Russie a manipulé. Des propos qui ne manqueront pas de faire réagir car on le rappelle, aucune charge ou preuve n'a été fournie en ce sens et ce n'est pas sur ce fondement, pas plus que celui non prouvé, là encore, que le catholicos aurait femme et enfant, qu'il est poursuivi par la justice arménienne, mais pour avoir validé la décision de la commission de discipline de l'Église apostolique arménienne qui avait défroqué un prêtre que la justice avait rétabli dans son Église. Ceci étant considéré comme une entrave à la justice et non une affaire interne de l'Église. Évoquant ces procédures pénales engagées contre des dignitaires religieux, Grigorian a poursuivi. Les évêques n'ont pas été arrêtés parce qu'ils sont évêques, des procédures pénales ont été engagées contre eux, ce n'est pas à nous de trancher, c'est au tribunal de prendre une décision définitive. Toutefois, ces affaires pénales portent sur de présumés actes terroristes dirigés contre le peuple arménien, indique la députée, se trompant encore une fois. Et mettant un amalgame entre les poursuites contre le catholicos et les 6 membres de la commission de discipline et les poursuites ouvertes contre l'archevêque Bagrat Kalestanian. Or, le procès de l'archevêque Bagrat est toujours en cours et aucun jugement définitif n'a été rendu, mais chaque jour, les éléments présentés au tribunal s'éloignent de l'accusation et de terrorisme et se rapprochent davantage d'un mouvement de contestation populaire réclamant la démission du Premier ministre. À tel point que l'archevêque Bagrat et ses co-accusés ne sont plus emprisonnés mais seulement assignés à résidence sur décision du juge. Le directeur général de Rosatom, la société d'État russe chargée de l'énergie nucléaire, a longuement discuté hier avec le Premier ministre Nikol Pachinian de sa proposition de construire une nouvelle centrale nucléaire en Arménie. Rosatom propose à l'Arménie des technologies nucléaires éprouvées, couvrant différentes gammes de puissance, notamment des réacteurs de haute, moyenne et faible capacité, a déclaré Alexei Likachev, directeur général de Rosatom. À notre avis, il devrait y avoir au moins une centrale de ce type d'une capacité d'au moins 1000 MW, a déclaré Likachev aux journalistes à l'issue de cette réunion. Il a ajouté que la proposition concrète présentée par Rosatom était la meilleure actuellement disponible sur le marché mondial. L'actuelle centrale nucléaire de Medzamor est d'une capacité de 400 MW. Des travaux menés par Rosatom ont permis de prolonger sa durée de vie à 2036 et selon les propos de M.

compte tenu qu'il s'agit d'un système qui a fait ses preuves et que Rosatom prend déjà en charge la centrale nucléaire de Metsamour. Pourtant, Nicole Pachinian avait affirmé en février dernier, à l'occasion de la visite de J.D. Vance en Arménie, le vice-président américain, qu'il voulait mener des négociations avec différents pays et entreprises étrangères intéressées par le remplacement de la centrale nucléaire de Metsamour par des installations modernes équipées de petits réacteurs modulaires. Il s'agissait de réacteurs américains de nouvelle génération mais jamais implantés dans aucun pays, mais surtout un signe et ou un retour d'ascenseur à Donald Trump et à sa road trip. Pachinian aurait déclaré à Likhachev qu'il était encore en train d'évaluer les options proposées par ces derniers et qu'il prendrait une décision prochainement. Il a laissé entendre que cette décision ne serait pas influencée par la détérioration continue des relations entre la Russie et l'Arménie. Nicole Pachinian a souligné que la décision finale serait de nature exclusivement économique et tiendrait juste compte du prix, de la qualité, de la sécurité, des délais et des garanties, ajoute le communiqué du gouvernement arménien à l'issue de la rencontre. Si tel est le cas, la solution russe est bien placée. Ilham Aliyev, pour sa part, a exigé des États-Unis, de l'Europe et de l'Arménie que cette dernière ferme la centrale nucléaire de Metsamour pour des raisons écologiques et s'est déclaré prêt à fournir de l'électricité à l'Arménie à partir de ses propres centrales nucléaires au pétrole, ce qui est un non-sens écologique. Mais l'objectif est ailleurs et c'est celui de mettre l'Arménie sous la dépendance totale de l'Azerbaïdjan. Le ministère russe des Affaires étrangères, et non le ministère arménien, lui avait alors répondu le 22 août en rappelant que Metsamour était suffisamment sûr et essentiel à la souveraineté et à la sécurité énergétique de l'Arménie. Avant de refermer ce journal, rappelons que hier soir avait lieu à l'hôtel Intercontinental les 35 ans de l'indépendance de l'Arménie, en présence d'environ 300 invités, ambassadeurs, personnels diplomatiques, députés, sénateurs, élus locaux, journalistes, articles, membres de la diaspora arménienne de France, dont les deux coprésidents du CCAF, Murat Papazian et Arat Oranian. Dans son discours, l'ambassadeur d'Arménie en France, Arman Khachaturian, a mis en avant la paix qui s'installait en Arménie après des années de guerre et insisté sur la coopération économique entre la France et l'Arménie qui a énormément progressé ces dernières années. Comme en Arménie, par les officiels, le mot Arsas n'a pas été prononcé, ni le mot de génocide, alors que la normalisation des relations avec la Turquie a été donnée comme un objectif à court terme à atteindre. On retiendra surtout de cette soirée la magnifique interprétation de l'hymne arménien dans sa nouvelle version adoptée par le gouvernement arménien, par le cœur de la garde républicaine. Nous y reviendrons plus en détail sur cette commémoration lundi prochain dans notre émission Hype IET. Fin de ce journal, restez informés et à l'écoute de Hype FM. Météo. D'importants orages vont toucher Paris aujourd'hui et il fera de 15 à 21 degrés. À Lyon et Valence, c'est de la bruine et des averses. Il fera de 17 à 21 degrés à Lyon et de 18 à 22 degrés à Valence. Marseille est placée en vigilance orange pluie inondation et il fera de 20 à 22 degrés aujourd'hui. Ciel gris avec des averses en fin de journée pour Yerevan. Il fera de 13 à 19 degrés dans la capitale arménienne. Belle journée à tous.

Chers auditeurs, bonjour. Nous allons consacrer notre émission d'aujourd'hui au discours d'Erdogan et de Netanyahou à la tribune de l'ONU. Les deux leaders se sont une fois de plus lancés des invectives, se traitant l'un l'autre de génocidaires. Depuis la tribune des Nations Unies, Erdogan a tout d'abord repris une formule qu'il répète depuis des années, « Le monde vaut plus que 5 ». Par cette formule, il dénonce le poids excessif des 5 membres permanents du Conseil de sécurité. Erdogan revendique une transformation profonde de l'ordre international, mais précise rarement un modèle et des mécanismes pour réformer l'ONU. Il dénonce les problèmes mondiaux concernant les inégalités économiques, le climat ou l'intelligence artificielle, mais les instruments précis proposés par Ankara restent difficiles à identifier. Sa proximité affichée avec Trump produit encore peu de résultats visibles pour la Turquie. Les rapports chaleureux entre les deux hommes ne se traduisent pas par des avancées diplomatiques concrètes. Plusieurs dossiers majeurs restent toujours en suspens, comme la vente des F-35. Cette année encore, Erdogan s'est montré très critique envers Israël à propos de Gaza, tout en évitant cependant de critiquer Trump, saluant même les efforts de ce dernier en faveur d'un cessez-le-feu. Le président turc a par exemple critiqué l'absence à l'Assemblée générale du président palestinien, Mahmoud Abbas, qui n'avait pas pu se rendre à New York parce que l'administration américaine ne lui avait pas délivré de visa. Erdogan s'est bien sûr abstenu de mettre directement en cause Trump. Donald Trump, de son côté, utilise depuis longtemps un langage chaleureux et très personnel à l'égard du président turc. À New York, il l'a une nouvelle fois qualifié de « tough guy », c'est-à-dire un dur à cuire. Erdogan a également beaucoup insisté sur le poids régional de la Turquie. Il a rappelé les initiatives diplomatiques turques en Ukraine, en Syrie, à Gaza et dans le Golfe, sans oublier son prétendu rôle de stabilité dans le Caucase du Sud. Concernant les relations avec l'Arménie, le président turc a déclaré qu'Ankara et Yerevan avaient enregistré des progrès tangibles dans le processus de normalisation de leurs relations. Sans toutefois mentionner une date exacte pour l'ouverture de la frontière avec l'Arménie, il a une nouvelle fois utilisé la langue de bois en prétendant que les efforts diplomatiques entre les deux pays avançaient comme prévu. Il a aussi salué la détermination politique de Nikol Pachinian et d'Ilham Aliyev en faveur d'une paix durable dans la région. Nikol Pachinian et Recep Tayyip Erdogan se sont rencontrés en marge de l'Assemblée générale de l'ONU. Ils ont une fois de plus discuté des relations turco-arméniennes et du processus de paix entre l'Arménie et l'Azerbaïdjan. La Turquie a également salué les processus de normalisation avec l'Arménie dans les domaines du commerce bilatéral et des transports. La rencontre s'est tenue à la Maison turque à New York. Erdogan figurait parmi les premiers chefs d'État à prendre la parole à l'Assemblée générale des Nations Unies, ce qui n'est pas anodin pour les dirigeants turcs qui accordent une grande importance à l'ordre de passage à la tribune. Netanyahou a pris la parole après Erdogan, ce qui lui a donné l'occasion de lui répondre. Il a traité le président turc de tyran et l'a accusé notamment d'héberger des dirigeants du Hamas. Netanyahou a rejeté toutes les accusations d'Erdogan, le qualifiant de négationniste. Derrière cette bataille verbale se trouve une autre contradiction. Chacun invoque le droit international pour mettre en accusation l'autre. La Turquie souligne les procédures internationales visant Israël et rappelle les conséquences humanitaires de la guerre à Gaza. Israël, de son côté, met en avant les accusations concernant le négationnisme du génocide des Arméniens, le Hamas et les Kurdes. Rappelons que juste avant l'élocution de Netanyahou, les délégations de nombreux pays ont quitté la salle en guise de protestation. En revanche, la délégation azerbaïdjanaise, pays allié d'Israël, est restée dans la salle.
Le côté turc a accusé Netanyahou d'avoir utilisé la tribune de l'Assemblée générale de l'ONU pour formuler des accusations sans fondement contre la Turquie et Erdogan. Quant au premier ministre israélien Benjamin Netanyahou, il aurait ordonné à ses services de préparer un dossier contre le président turc à présenter devant la Cour pénale internationale, l'accusant d'abus contre les Kurdes et de financer le Hamas. Rappelons aussi que la Cour pénale internationale avait émis un mandat d'arrêt contre Netanyahou en 2024 pour crimes de guerre et crimes contre l'humanité à Gaza. La Turquie était intervenue dans cette procédure aux côtés de l'Afrique du Sud contre Israël. Chers auditeurs, voici pour l'actu Turquie de cette semaine. Merci de votre attention et à la semaine prochaine.

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1: Bonjour, vous suivez le journal de IBFM. Merci de m'accueillir chez vous. La répression menée par le gouvernement arménien depuis plus d'un an contre l'Église apostolique arménienne et son catholicos Karekin II a été évoquée lors des débats de l'Assemblée parlementaire du Conseil de l'Europe. La question a été soulevée par le député britannique Edward Lay, membre du groupe des conservateurs, qui a accusé les autorités arméniennes de s'en prendre à l'autonomie religieuse de l'Église arménienne. Le député britannique a évoqué le contexte d'ingérence qui a eu lieu en Arménie pour les élections et a pris pour exemple les poursuites pénales engagées contre de hauts dignitaires religieux, dont le catholicos, ainsi que les interdictions de quitter le territoire qui leur sont imposées. Sous la direction du Premier ministre Nicole Pachinian, l'administration a supprimé toute frontière entre l'État et l'Église et lancé une campagne sans précédent contre la liberté de l'Église. Le Conseil de l'Europe devrait, plus que toute autre chose, se préoccuper de la liberté de nos Églises. Ce à quoi nous assistons n'est pas un simple désaccord politique, il s'agit d'une attaque calculée contre l'autonomie religieuse, a déclaré le député. Il a affirmé que Karekin II était soumis à une pression énorme et a évoqué le programme du gouvernement Pachinian, dans lequel figure également l'objectif de destituer le catholicos. Le député conservateur britannique a également évoqué le rapport récemment publié par le gouvernement arménien sur la crise de l'Église, rapport qui a suscité de vives critiques de la part de plusieurs défenseurs des droits humains en Arménie. Edward Lay a considéré la publication de ce rapport comme une attaque contre la structure canonique de l'Église visant à modifier par la force ses règles. Utiliser les mécanismes de l'État pour réécrire les anciennes lois ecclésiastiques constitue une violation flagrante des droits humains et de la liberté religieuse. Ces élections ne concernaient donc pas simplement le pouvoir politique et je le répète, je suis totalement neutre quant à ceux qui dirigent le gouvernement arménien. Ces élections ont été utilisées comme un mandat artificiellement créé afin de soumettre entièrement à l'État cette institution sacrée et cette instance, le Conseil de l'Europe, doit plus que toute autre chose défendre la liberté religieuse et condamner le gouvernement arménien, a conclu le député britannique. La députée de contrat civil Eurypsime Grigorian a réagi aux affirmations du parlementaire britannique en lui indiquant qu'il était mal informé. En réalité, ce que font le gouvernement arménien et l'État arménien, c'est protéger l'Église. La raison est que la personne qui occupe actuellement le siège de catholicos de tous les Arméniens est directement impliquée dans des activités illégales visant à renverser l'État arménien. Son frère est un agent international, qui est ce qui est établi par des preuves et des documents de ce pays que la Russie a manipulé. Des propos qui ne manqueront pas de faire réagir car on le rappelle, aucune charge ou preuve n'a été fournie en ce sens et ce n'est pas sur ce fondement, pas plus que celui non prouvé, là encore, que le catholicos aurait femme et enfant, qu'il est poursuivi par la justice arménienne, mais pour avoir validé la décision de la commission de discipline de l'église apostolique arménienne qui avait défroqué un prêtre que la justice avait rétabli dans son église. Ceci étant considéré comme une entrave à la justice et non une affaire interne de l'église. Évoquant ces procédures pénales engagées contre des dignitaires religieux, Grigorian a poursuivi. Les évêques n'ont pas été arrêtés parce qu'ils sont évêques, des procédures pénales ont été engagées contre eux, ce n'est pas à nous de trancher, c'est au tribunal de prendre une décision définitive. Toutefois, ces affaires pénales portent sur de présumés actes terroristes dirigés contre le peuple arménien, indique la députée, se trompant encore une fois. Et mettant un amalgame entre les poursuites contre le catholicos et les 6 membres de la commission de discipline et les poursuites ouvertes contre l'archevêque Bagrat Kalestanian. Or, le procès de l'archevêque Bagrat est toujours en cours et aucun jugement définitif n'a été rendu, mais chaque jour, les éléments présentés au tribunal s'éloignent de l'accusation et de terrorisme et se rapprochent davantage d'un mouvement de contestation populaire réclamant la démission du Premier ministre. À tel point que l'archevêque Bagrat et ses co-accusés ne sont plus emprisonnés mais seulement assignés à résidence sur décision du juge. Le directeur général de Rosatom, la société d'État russe chargée de l'énergie nucléaire, a longuement discuté hier avec le Premier ministre Nicole Pachinian de sa proposition de construire une nouvelle centrale nucléaire en Arménie. Rosatom propose à l'Arménie des technologies nucléaires éprouvées, couvrant différentes gammes de puissance, notamment des réacteurs de haute, moyenne et faible capacité, a déclaré Alexei Likachev, directeur général de Rosatom. À notre avis, il devrait y avoir au moins une centrale de ce type d'une capacité d'au moins 1000 MW, a déclaré Likachev aux journalistes à l'issue de cette réunion. Il a ajouté que la proposition concrète présentée par Rosatom était la meilleure actuellement disponible sur le marché mondial. L'actuelle centrale nucléaire de Medzamor est d'une capacité de 400 MW. Des travaux menés par Rosatom ont permis de prolonger sa durée de vie à 2036 et selon les propos de M. Likhachev, le gouvernement arménien étudie actuellement la possibilité de maintenir le réacteur de Medzamor en service pendant 10 années supplémentaires, soit jusqu'en 2046. Le directeur de Rosatom a remis en question la pertinence économique d'une telle solution, affirmant qu'elle nécessiterait des investissements de plusieurs centaines de millions de dollars, ce qui rendrait l'électricité produite par Medzamor bien plus coûteuse en comparaison de la construction d'une centrale nucléaire plus moderne et qui permettrait à l'Arménie de plus que doubler sa capacité en électricité. De tous les avis d'experts, la solution proposée par Rosatom est la moins chère et la plus simple à mettre en place, compte tenu qu'il s'agit d'un système qui a fait ses preuves et que Rosatom prend déjà en charge la centrale nucléaire de Medzamor. Pourtant, Nikol Pachinian avait affirmé en février dernier, à l'occasion de la visite de J.D. Vance en Arménie, le vice-président américain, qu'il voulait mener des négociations avec différents pays et entreprises étrangères intéressées par le remplacement de la centrale nucléaire de Medzamor par des installations modernes équipées de petits réacteurs modulaires. Il s'agissait de réacteurs américains de nouvelle génération mais jamais implantés dans aucun pays, mais surtout un signe ou un retour d'ascenseur à Donald Trump et à sa road trip. Pachinian aurait déclaré à Likhachev qu'il était encore en train d'évaluer les options proposées par ces derniers et qu'il prendrait une décision prochainement. Il a laissé entendre que cette décision ne serait pas influencée par la détérioration continue des relations entre la Russie et l'Arménie. Nikol Pachinian a souligné que la décision finale serait de nature exclusivement économique et tiendrait juste compte du prix, de la qualité, de la sécurité, des délais et des garanties, ajoute le communiqué du gouvernement arménien à l'issue de la rencontre. Si tel est le cas, la solution russe est bien placée. Ilham Aliyev, pour sa part, a exigé des États-Unis, de l'Europe et de

0: cocktail intercontinental, les 35 ans de l'indépendance de l'Arménie, en présence d'environ 300 invités, ambassadeurs, personnels diplomatiques, députés, sénateurs, élus locaux, journalistes, articles, membres de la diaspora arménienne de France, dont les deux coprésidents du CCAF, Murat Papazian et Arat Oranian. Dans son discours, l'ambassadeur d'Arménie en France, Arman Khachaturian, a mis en avant la paix qui s'installait en Arménie après des années de guerre et insisté sur la coopération économique entre la France et l'Arménie qui a énormément progressé ces dernières années. Comme en Arménie, par les officiels, le mot Arsas n'a pas été prononcé, ni le mot de génocide, alors que la normalisation des relations avec la Turquie a été donnée comme un objectif à court terme à atteindre. On retiendra surtout de cette soirée la magnifique interprétation de l'hymne arménien dans sa nouvelle version adoptée par le gouvernement arménien, par le chœur de la garde républicaine. Nous y reviendrons plus en détail sur cette commémoration lundi prochain dans notre émission Hype IET. Fin de ce journal, restez informés et à l'écoute de Hype FM. Météo, d'importants orages vont toucher Paris aujourd'hui et il fera de 15 à 21 degrés. À Lyon et Valence, c'est de la bruine et des averses. Il fera de 17 à 21 degrés à Lyon et de 18 à 22 degrés à Valence. Marseille est placée en vigilance orange puis inondation et il fera de 20 à 22 degrés aujourd'hui. Ciel gris avec des averses en fin de journée pour Yerevan, il fera de 13 à 19 degrés dans la capitale arménienne. Belle journée à tous.
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0: La Croix Bleue des Arméniens de France d'Issy-les-Moulineaux organise son traditionnel loto-goûter le dimanche 11 octobre 2026 à 14h30 dans la salle de convivialité de l'église apostolique arménienne au 6 avenue Bourguien à Issy-les-Moulineaux, entrée libre. Il convient de réserver au 06 76 81 74 11 au 06 76 81 74 11 ou alors au 06 23 24 01 32 06 23 24 01 32 pour le traditionnel loto-goûter de la Croix Bleue des Arméniens de France. Samedi 10 octobre à 19h, Hamaskaïd Paris organise un concert de jazz Armenian Spirit à la salle Rossini du 9e arrondissement de Paris. Un quartet dirigé par Lucy Khanian au piano et en présence de Anna Ovanessian au ploul et aux chevilles, venue spécialement d'Arménie. Rendez-vous le samedi 10 octobre à 19h à la salle Rossini, Paris 9e. Pour les réservations au 06 25 40 70 44, 06 25 40 70 44.
1: L'association Mashtots pour la défense et la diffusion de la langue arménienne occidentale propose 50 heures de cours intensifs d'arménien premier niveau pour non-arménophones. Ces cours seront dispensés en téléenseignement par Teams et s'adressent aux débutants de 9 à 70 ans. Les élèves deviendront capables de parler, lire et écrire l'arménien dans les 100 mots grammaticaux à l'issue du programme de 50 heures. L'enseignement est assuré par Madame Hilda Kalfayan-Panossian avec sa méthode audiovisuelle structuro-globale. Mais également des cours de 2e, 3e et 4e niveau de perfectionnement en téléenseignement via Teams. Les nouveaux élèves sont acceptés à ces cours après un test de niveau. Vous pouvez également vous procurer votre manuel d'arménien occidental pour les non-arménophones, une méthode audiovisuelle utilisable chez soi. 3 volumes en couleur plus un coffret de 2 CD audio de 120 €, frais d'expédition inclus. Renseignements et inscriptions pour les cours et le manuel au 01 47 50 97 51 01 47 50 97 51.

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0: Paris Louis, chers auditeurs, c'est Arène sur Hype FM. Ravi de vous retrouver une nouvelle fois, comme tous les matins, pour votre instant musical. Allez, au programme aujourd'hui, rien que pour vous, Lili Tovanessian, Sophie Mkhayan, Mardin Mgrdichian ou encore un autre extrait live d'Armenchik. Mais on commence tout de suite notre voyage musical avec Ara Mardirosyan, un chanteur dont je vous avais déjà proposé quelques extraits comme Bala Bala ou encore Na Ove. Aujourd'hui, rien que pour vous, il vous interprète Baby, un titre très dance qui, je suis sûr, si vous n'étiez pas réveillé, ça sera chose faite juste après ça. Ara Mardirosyan, Baby, Paris Louis, vous êtes bien sûr Hype FM.
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continue notre programmation avec notre touche R&B House du matin. C'est la belle, que dis-je, la bombe Lilith Hovhannessian. C'est son dernier single sorti le mois dernier. Ça s'appelle Jamanagin. Lilith Hovhannessian, on s'écoute tout de suite.

c'est the star du moment en Arménie et partout en diaspora. D'ailleurs, je vous prépare pour les prochaines émissions des extraits live inédits de son dernier gros concert. Ce chanteur, c'est Mardin Mgrdishyan et il chante rien que pour vous, Lialusin. Montez le son, chers amis.

Sophie Mejian, je ne vous la présente plus, hormis son style très R&B. Ici, on la retrouve dans un registre plutôt Kochari House. C'est Hayri Niki Yerke et on s'écoute tout de suite.

Comme promis et durant les émissions qui arrivent, je vous propose des extraits du dernier gros concert d'Armen Cic enregistré fin 2013 à Yerevan. Aujourd'hui, on va s'écouter un des gros titres de ce jeune homme, Havadam Teche, Armen Cic Live, c'est uniquement sur Hype FM.

C'est déjà fini, chers amis, mais on se retrouve très très vite pour de nouvelles aventures musicales. C'était Aren au micro d'Hype FM. J'espère que vous avez passé un agréable moment avec nous. Tout de suite, la suite des programmes. Restez bien à l'écoute. Je vous souhaite une très belle journée et vous fais plein de batchik. Ciao!